0: got a new van. All right, here we go.
1: Merci. Viens me chercher. On se voit tout à l'heure. Je te fais de gros bisous, je t'embrasse. Et merci. Merci pour tout. À bientôt.

0: Yeah.
1: WM Bossy sur le MIC. Dédié au BCB.
0: Yeah, WLOKI sur le MIC. Représente le sud de Paris et le Maghreb uni. Kayar Balta dans la supla. Yes, c'est de la bombe.